0: Seigneur Jésus, splendeur éternelle, en ce jour que nous donne la tendresse du Père, captive tellement notre regard qu'il soit ramené toujours à ton visage de lumière, toi sur qui repose l'esprit de gloire pour tous les siècles.
1: Amen.

Je vais t'instruire, te montrer la route à suivre, te conseiller, veiller sur toi. N'imite pas les mules et les chevaux qui ne comprennent pas, qu'il faut mater par la bride et le mors, et rien ne t'arrivera.

0: l'éternité, vivant pour tous les siècles, tu es au milieu de nous, vainqueur du péché et de la mort, béni soit ton nom de gloire.
1: Gloire à toi, Seigneur, gloire à toi.
0: Tu viens au secours de notre monde divisé, tu as le pouvoir de régénérer et de réconcilier. Béni soit ton nom très saint.
1: Gloire à toi, Seigneur, gloire à toi.
0: Tu nous as permis dans l'assurance de ta victoire, tu nous fortifies dans l'attente de ton retour. Béni soit ton nom dans tous les siècles.
1: Gloire à toi, Seigneur, gloire à toi.
0: Tu accomplis en nous tes promesses, tu fais de nous des artisans de paix. Béni

Rassemblons nos cœurs en prière pour demander à Dieu que vienne sur la terre comme au ciel son règne de justice et de paix.

0: Prions le Seigneur. Seigneur Jésus, splendeur éternelle, en ce jour que nous donne la tendresse du Père, captive tellement notre regard qu'il soit ramené toujours à ton visage de lumière, toi sur qui repose l'Esprit de gloire pour tous les siècles.
1: Amen.

0: heure de plus à Nairobi.
1: Nemo en piste.
0: Première édition d'Afrique Matin, bienvenue. Un peu plus de deux mois avant les municipales en Afrique du Sud, la stratégie de l'ANC interroge. Le parti au pouvoir à la tête d'une coalition devait hier dévoiler la liste des candidats pour les grandes villes. Il va finalement devoir attendre septembre pour les connaître. Une ONG kényane de défense des droits humains interpelle la CPI et lui demande de placer le pays sous étroite surveillance. À un moment de la présidentielle, une partie de la société civile craint une résurgence de la violence politique. Des contrôles renforcés sur les embarcations qui empruntent le fleuve Congo, c'est l'une des mesures qui doit être appliquée après le lancement de l'initiative Fleuve Congo sans Ebola, alors que la maladie gagne toujours du terrain en RDC au centième jour de son officialisation. Il n'y aura en revanche plus de contrôle pour les bateaux qui accostent aux États-Unis en provenance du Nigeria, une mesure qui tenait depuis 14 ans, on vous explique, et puis la fierté des Lions indomptables, reçus un peu moins d'une semaine après leur sacre à la Cannes, au palais présidentiel par le chef de l'État camerounais Paul Biya. RFI y était. En Afrique du Sud, les élections municipales sont fixées au 4 novembre prochain. L'ANC au pouvoir à la tête d'une coalition nationale était censée dévoiler ce samedi les noms des candidats concernant les métropoles. Seulement, le secrétaire général s'est contenté de donner une liste de candidats présélectionnés. Un report donc qui pose forcément question sur la stratégie adoptée par l'ANC, notamment dans les villes où le parti est sous pression, à l'image de Johannesburg où l'on retrouve notre correspondante Claire Bargelet.
2: La formation politique avait pourtant convié ses représentants et des journalistes à assister à tout un événement autour de cette annonce. Mais les noms des candidats définitifs ne seront finalement dévoilés qu'en septembre, a expliqué Fikile Mbalula. Selon le secrétaire général, il s'agit de mieux mettre en valeur le parti plutôt que de focaliser l'attention sur quelques individus. Cependant, ce report pourrait être le symptôme de nouvelles divisions, avec des tensions notamment autour de la ville de Johannesburg, en grande difficulté financière et qui peine à fournir les services public de base. L'ANC pourrait être tenté par un changement total d'équipe avec Franck Chikane, ancien militant contre l'apartheid et voix anticorruption, qui figure parmi les présélectionnés. Mais le maire sortant d'Ada Morero, pourtant fortement critiqué pour son bilan, est aussi retenu, tout comme son adjointe Loyiso Masuku, qu'il a battue en décembre lors d'un scrutin interne pour prendre la présidence régionale du parti. En face, Hélène Zille, la candidate de la deuxième force du pays, l'Alliance démocratique, a déjà lancé sa campagne depuis plusieurs mois, occupant une grande partie de l'espace politique et médiatique. Claire Bargelès, Johannesburg, RFI.
0: Pas encore de candidatures officielles donc, mais l'ANC prévoit malgré tout de présenter son programme de campagne ce dimanche dans un township du nord de Johannesburg. Autre scrutin qui approche cette fois au Kenya, élections
2: politiques et médiatiques. Claire Bargelès, Johannesburg, RFI.
0: Pas encore de candidatures officielles donc, mais l'ANC prévoit malgré tout de présenter son programme de campagne ce dimanche dans un township du nord de Johannesburg. Autre scrutin qui approche cette fois au Kenya, élection de la violence politique. Une ONG de défense des droits humains a même appelé la CPI à suivre de près la situation. RFI Nairobi, Alban Tiroir.
3: Dans sa lettre à la CPI, l'ONG Vocal Africa lui demande de placer le Kenya sous étroite surveillance à l'approche du scrutin de 2027. L'association dénonce une dégradation rapide de la situation politique, sécuritaire et des droits humains dans le pays. Elle s'inquiète d'une hausse des rhétoriques incendiaires dans les discours politiques et surtout du déploiement de goons, des nervis armés dont la présence est devenue, selon l'ONG, un mode opératoire lors de manifestations et meetings politiques pour attaquer et intimider aussi bien les politiciens que les journalistes, protestataires et militants. La Commission nationale kényane des droits humains a recensé une dizaine d'incidents entre juin et août à travers le pays. Parmi la liste, une lecture citoyenne du budget dans une église de Nairobi perturbée par l'intrusion de goons. La campagne précédant l'élection partielle d'Olkalou en juillet, marquée par une violence sans précédent, ou plus récemment, dimanche dernier, deux personnes qui ont perdu la vie lors d'un rassemblement de l'opposition dans l'ouest du Kenya, théâtre de scènes de chaos. Les signaux d'alerte ne doivent pas être ignoré, insiste Vocal Africa, qui rappelle les événements qui ont marqué le scrutin de 2007. Plus de 1000 personnes ont perdu la vie lors de violences post-électorales. Alban Tiroir, Nairobi, RFI.
0: Je rappelle que William Ruto, le président actuel, a déjà fait l'objet d'une procédure de la CPI pour son implication dans les violences post-électorales de 2007-2008, mais les poursuites ont fini par être abandonnées. L'accusation a dénoncé de fortes pressions sur les témoins, certains tués, disparus ou ayant retiré leur témoignage. Voilà désormais 100 jours en RDC que le nouvel épisode d'Ebola a été déclaré. Dernier chiffre en date, 2557 décès sur plus de 5300 cas détectés depuis le 15 mai dernier. L'épidémie est donc encore loin d'être maîtrisée et pour tenter d'endiguer la propagation de la maladie, les autorités se concentrent sur la surveillance du principal axe de circulation entre le nord-est du pays et la capitale. Pour mettre toutes les chances de leur côté, l'initiative Fleuve Congo sans Ebola a été lancée hier à Kinshasa. Objectif, détecter rapidement tout cas suspect et limiter les risques de transmission le long du fleuve. Plus de détails avec Pascal Moulégo.
4: Sur les embarcations, les contrôles commenceront dès l'embarquement. Température des passagers, hygiène de main, contrôle des marchandises. Les dispositifs doivent permettre d'identifier au plus tôt les situations inhabituelles. Les équipages seront également formés à la détection des principaux symptômes et aux procédures à suivre. Des espaces d'isolement sont prévus pour éviter qu'un éventuel cas suspect ne reste au contact des autres passagers. Alphonsine Beta Ubaïta est directrice de la surveillance épidémiologique au ministère de la Santé.
5: On surveille le tout. On commence par les gens qui embarquent. On doit prendre la température. On a le lavage de mains. On doit même contrôler tout ce qui entre dans le bateau comme marchandise. Et tout au long, quand on a un cas suspect, dans l'initiative, on a même des laboratoires mobiles qui vont intervenir pour voir s'il y a un cas suspect. On peut même faire le test, faire le prélèvement.
4: Ces laboratoires mobiles doivent ainsi rapprocher les diagnostics des zones de circulation du virus. La surveillance sera aussi élargie à d'autres menaces sanitaires comme les infections respiratoires, les paludismes ou la fièvre typhoïde. Les programmes prévoient enfin des réseaux communautaires d'alerte et des capacités d'isolement des cas suspects à Kisangani, Mbandaka, Kwamut et Kinshasa. Une première phase intensive de 3 mois doit permettre d'installer ces dispositifs le long du corridor fluvial. Pascal Moulégua, Kinshasa.
0: Et ce matin, dans nos différentes éditions, vous pourrez entendre Jean Casseya, directeur d'Afrique

0: D'ici le centre continental de contrôle et de prévention des maladies. Ebola qui gagne du terrain, rappelle-t-il, mais il ne perd pas espoir de l'arrêter si les mesures de précaution sont appliquées par tous. La mesure aura tenu 12 ans depuis 2014. Tout navire en provenance du Nigeria et accostant dans les ports des États-Unis était soumis à des contrôles poussés, des restrictions désormais levées grâce à un renforcement de la coopération entre administration maritime nigériane et garde côtière américaine. Lisa Fabian.
1: Ces restrictions avaient été introduites par la garde côtière américaine en juin 2014, estimant que les mesures antiterroristes en place dans les ports nigérians étaient insuffisantes, notamment dans le cadre du contrôle des cargaisons. Une réévaluation conduite entre mars 2024 et avril 2026 a permis la levée de ces restrictions. Selon le ministre nigérian de l'économie maritime, cela signifie que les bateaux ayant fait escale au Nigeria n'auront plus à se plier à des mesures de sécurité additionnelles, ni à subir une surveillance renforcée à leur entrée dans les eaux américaines. Ces contrôles entraînaient des coûts et des délais supplémentaires pour les compagnies maritimes et pouvaient les dissuader de faire escale dans les ports nigérians. Depuis 2024, l'administration maritime nigériane travaille main dans la main avec la garde côtière américaine pour vérifier la mise en conformité de ces ports. 22 pays sont toujours inscrits sur cette liste qui compte 10 pays africains. Sont concernés entre autres les ports de Madagascar mais aussi du Cameroun, où les exigences de sécurité américaine ont été renforcées en début d'année.
0: Le Nigeria, où une quarantaine de civils a été tué, d'autres enlevés, ça s'est passé dans le village de Dikera, dans l'état du Niger, centre-ouest du pays. Plusieurs témoins ont évoqué une attaque perpétrée par un groupe armé composé de plusieurs centaines d'hommes munis de fusils, de couteaux et de machettes. Difficile pour leur d'identifier un groupe précis, il n'y a pas eu de revendication et ni le gouvernement ni les autorités militaires n'ont encore réagi à cet assaut. Le même jour, au moins 23 personnes ont été enlevées, 4 autres tuées dans l'état de Zamfara, limitrophe de celui du Niger. Là encore, ce sont des groupes armés appelés bandits qui sont pointés du doigt. L'accès aux semences certifiées en Afrique de l'Ouest, au cœur d'une table ronde en ligne cette semaine. Des semences plus résistantes au dérèglement climatique et qui offrent donc un meilleur rendement. Aujourd'hui, seul un agriculteur ouest-africain sur 5 y a recours, notamment parce qu'elles ne circulent pas assez au sein de la sous-région, nous dit Marthe Diallo-Goïta, spécialiste du secteur.
2: Pour le moment, il y a des règles harmonisées de la CEDEAO, CORAF, pour faciliter la libre circulation des semences entre les pays. Mais maintenant, il y a le besoin de renforcer ces règles pour que les semences puissent circuler. Par exemple, souvent, il y a des semences de bonne qualité au Nigeria et les pays comme le Mali, le Ghana en ont besoin. Mais à cause des barrières souvent de commerce entre les pays, fait que souvent, avant que la semence n'arrive au pays de destination, l'hivernage est très avancé. Donc, les producteurs ne pourront plus les utiliser. Donc, il y a besoin vraiment de travailler pour rendre fonctionnelles ces lois harmonisées pour faciliter la circulation des semences entre les pays.
0: Marthe Diallo-Goïta, jointe par Antoine Camara. Et puis, un peu moins d'une semaine après leur sacre continental, les Lions Indomptables ont été reçus au palais présidentiel par le chef de l'État, Paul Biya, revenu lui depuis 48 heures dans le pays. Dimanche dernier, le Cameroun a écrasé le Malawi en finale de la CAN à Rabat, 3-0. Et toute l'équipe joue comme staff, a donc été reçue en grande pompe lors d'une cérémonie à Yaoundé. Reportage sur place de Richard Onanena.
3: Le 16 août dernier à Rabat, vous avez hissé le drapeau du Cameroun sur le toit de l'Afrique.
4: Avant son discours, Paul Biya a remis des médailles aux Lions et à leur staff. La gardienne de but, Mikaeli Biina, citée par le président dans son discours, dit avoir passé un moment exceptionnel.
5: Je n'ai pas de mots pour exprimer, mais je suis très reconnaissante. Et je pense qu'il ne s'agit pas seulement de moi, mais de toute l'équipe, parce que nous étions 26 guerrières.
4: Samuel Eto'o, le président de la Fédération camerounaise de football, a expliqué aux médias présents que cette victoire témoigne du temps nécessaire pour renforcer le football camerounais.
6: Si on veut bâtir une belle maison, on a besoin du temps pour que les fondations soient fortes et pour que cette maison ne tombe pas. Vous voyez que nous sommes partis de Tinga pour Warda et les trophées ont commencé. La Lionne qui va souvent à la chasse est revenue avec le premier trophée.
4: Après la cérémonie, Paul Biya a rejoint les Lyons sur le perron du Palais de l'Unité pour une photo de groupe avant d'échanger quelques mots avec, entre autres, Grégoire Ohona, secrétaire général adjoint du parti au pouvoir, le RDPC.
7: Une très belle cérémonie et j'aimerais que ceux qui étaient absents, qu'on leur montre que là, ce n'est plus l'intelligence artificielle.
4: Après un peu plus d'une heure passée avec les champions d'Afrique, Paul Biya a ensuite embarqué dans sa berline immatriculée PRC pour rejoindre ses quartiers privés. Et Charoda Nena, Yaoundé, RFI.
0: Il est 4h42 à Yaoundé.
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3: Le journal Joël Kasseso Machozi.
4: Le sommaire, 14 religieuses de la congrégation des PSP ont prononcé le revers perpétuel ce samedi 22 août 2026 à la cathédrale de Butembo Beni. La messe présidée par l'ordinaire Dulier a aussi abrité le jubilé d'argent des quatre religieuses et le jubilé d'or d'une autre. Forte influence devant les écoles de la sous-division d'Indien à Panda pour des inscriptions à quelques jours de la rentrée des classes pour la société civile locale sur le résultat d'une accalmie sécuritaire dans cette partie du territoire des Loubéros. On parlera aussi de cette autre affirmation. Vendredi 20 août 2026, ce village a été tué à Vichumbi et le village la Kisredi, la Kedouar au nord Kivu. Des inconnus armés ont attaqué le quartier Bigoma vers 20h locales. Touché à la hache, l'homme est mort peu après. Arsène Kapisa sur la mise en onde. Bonjour et bienvenue. D'abord à l'église, émission de vœux perpétuels des 14 sœurs de la congrégation des petites sœurs de la présentation PSP de Notre-Dame au Temple ce samedi 22 août 2026 à la cathédrale Mater Ecclesiae à Butembo. À la même occasion, quatre autres ont fêté leur jubilé d'argent des vues religieuses et une autre son jubilé d'or. L'évêque de Butembo Béni a dit la messe de circonstance. Il a présenté Marie, reine du ciel, comme modèle des vie par son oui à l'appel de Dieu. C'est un reportage de Danimo aussi.
5: À 9h, l'évêque de Butembo Beni a débuté la messe. Monseigneur Javier Kataka, évêque émérite de Wamba, une centaine d'autres prêtres, des diacres ainsi que de nombreux chrétiens y ont pris part. Dans son homélie, Monseigneur Sekouli Paluku Melchizedek a rappelé que l'écoute de la Vierge Marie au Seigneur lui a permis d'être la reine et mère de Jésus. Se tourna vers les hérèses du jour, il les a invités à aimer Jésus plus que tout pour qu'elle soit prête à rendre service partout dans l'Église.
6: Aimez Jésus-Christ comme votre seul et unique amour.
5: Après l'homélie, les 14 religieuses PSP d'Ode du diocèse de Kasese se sont consacrées au Seigneur pour la vie sous l'impulsion de la mère générale Marie-Arlette Tchatchi Mwakasai. La mère générale a exprimé sa gratitude au pasteur de Butembo Beni pour sa sollicitude paternelle envers cette congrégation. Au nom de quatre jubilaires d'argent et d'une sœur jubilaire d'or, l'une des sœurs PSP a exprimé sa joie.
7: Je rends grâce à Dieu et je remercie toutes les personnes qui m'ont aidé, car ce n'est pas par mes propres forces que j'ai terminé ces 25 ans de vie religieuse. C'est par sa grâce et sa miséricorde. Les hauts et les bas ne manquent jamais, et surtout quand on est missionnaire, comme tu viens de le dire. J'ai travaillé en Ouganda pendant 21 années. Alors, on doit avoir des difficultés de langue, car pour aider les gens dans l'apostolat, il faut connaître leur langue. Je les encourage à dire qu'avec le Christ, rien n'est impossible.
5: La fête de la Vierge Marie, Reine du Ciel, a été conclue par une ambiance festive à la salle de la paix de Vungi, à l'honneur des 14 hérèses du jour et 5 jubilaires, à présence d'autres invités.
4: Tout à fait autre chose, un comment des pareils élèves devant les bureaux d'établissement scolaire pour prendre inscription des futurs élèves en sous-division d'India Panda. C'est à quelques jours de la rentrée scolaire, la société civile du secteur de Bapere s'est dit satisfait et salue la calme qui règne dans cette entité du territoire des Lubero. Depuis le début de cette semaine, les inscriptions des futurs apprenants ont débuté dans plusieurs établissements scolaires de la sous-division d'India Panda. Les parents profitent de la calme qui s'observe ces jours-ci, contrairement l'année scolaire écoulée qui avait été marquée par des abandons, la fermeture et la délocalisation de certaines écoles suite à la menace de combattants présumés de l'EDF. Le président de la société civile du secteur des Bapere salue le courage manifeste de la part de certains parents. Toutefois, Kaini Samuel, interrogé vendredi, déplore les mauvais états de bâtiments scolaires de certaines écoles abandonnées localisées dans plusieurs villages du secteur de Bapere. Il appelle les autorités compétentes tente à intervenir dans ce secteur éducatif pour permettre aux apprenants d'étudier dans des conditions optimales. On va l'écouter au micro de James Lusenge.
8: Nous comprenons que les enfants sont en train de venir, mais il y a plusieurs écoles qui ont été détruites. Et ces écoles n'ont pas vraiment encore l'aspect, la qualité de recevoir les enfants. Donc, il y aura des pléthores dans les écoles. Et pourtant, il y a une loi qui demande à ce que dans une classe, il ne faut pas dépasser, comme dans les classes des premières années à l'école seconde primaire, et 60 écoliers. Et il y a aussi des écoles qui, aujourd'hui, n'ont pas de bâtiment. Et c'est pourquoi nous sommes en train d'appeler les gouvernements et de voir comment ils pourraient venir en aide la sous-division d'India Panda, étant donné que cette sous-division a perdu au moins... une affaire de 34 écoles secondaires et primaires.
4: À santé, la campagne de vaccination contre la poliomyélite, la rougeole et la rubéole se poursuit normalement à Butembo. Radio Moto Butembo Beni est allé se prégner de la vaccination qui s'effectue au centre de santé Makassi, un des sites d'immunisation. Selon Boussassi Vansiré, Jean Didier, relais communautaire, une certaine réticence est encore observée chez certains parents qui éprouvent de leur peur à faire vacciner leurs enfants à cause de l'influence de l'épidémie à virus Ebola. Toutefois, plusieurs parents et a compris l'importance de la vaccination, accompagne leurs enfants sans difficulté, affirme la source. Boussassi Venturé et Jean Dédié indique que pour renforcer la sensibilisation, les relais communautaires effectuent également des visites porte à porte afin d'expliquer aux parents l'importance de la vaccination.
9: Nous sommes en train de recevoir les enfants. Malheureusement, les parents sont épais à complications par rapport à ces vaccins. Le vaccin qui combat contre la poliomyélite et la rougeole. Oui, ça varie bien sûr avec l'âge. On a informé à des radios. J'espère qu'il y a des radios qui sont en train de mettre par rapport à ça. Nous avons lancé des communiqués à travers les églises. Nous avons des relais communautaires qui sont dans le terrain. Ils sont en train de passer porte à porte pour la sensibilisation. Mais malheureusement, il y a maintenant des parents qui n'ont pas encore compris parce que nous sommes dans une période épidémiologique. C'est un peu difficile. Nous savons que les enfants vont venir parce que nous avons pris des aidants communautaires. Ces aidants communautaires sont en train de passer porte à porte.
4: Les acteurs communautaires appellent donc les parents à collaborer avec les équipes de vaccination et à privilégier la protection de la santé de leurs enfants. À Kibiri, si la méfiance des habitants vis-à-vis des structures de santé locales se dissipe, les habitants fréquentent progressivement ces structures sanitaires après relâchement observé fin juillet dernier à la suite de la construction des sites d'isolement pour Ebola à l'hôpital général de Kibirizi. Le médecin directeur de cet hôpital, le docteur Lambert et Balikwisha salue cette confiance qui renaît. Il appelle les habitants à fréquenter davantage les structures de santé de la place pour se faire consulter et se faire soigner. À Rutshuru, la correspondance de Forcette Awité. Alors, on va écouter plutôt le docteur Lambert Balikwisha.
10: Les gens commencent à s'accoutumer. Le fait que les gens commencent à fréquenter de nouveau l'hôpital est très important. Il ne faut pas que les gens aient peur, qu'ils continuent de venir. Nous voyons les gens entrer à l'hôpital pour rendre visite aux autres et leur apporter à manger. En tout cas, ce que je voudrais dire à la communauté, c'est que nous sommes ici pour les malades, qu'ils viennent à l'hôpital pour se faire soigner. Même si c'est pour la fièvre, il y a le centre de santé Kalonge, le centre de santé de référence Kounet, l'hôpital général de référence, qu'ils se rendent au centre le plus proche d'eux. Nous ne leur demanderont pas de venir seulement à l'hôpital général de référence. Ils peuvent commencer au centre de santé. Si ça ne tient pas là-bas, ils viennent directement à l'hôpital général de référence. Comme ils commencent à revenir, qu'ils continuent de se sensibiliser mutuellement. Actuellement, nous avons 16 médecins à l'hôpital. Et si tous ces médecins sont ici, pourquoi les gens peuvent encore mourir dans la communauté? Que les gens aient confiance, nous sommes ici pour eux.
4: Les propos du docteur Lambert Balikwisha traduit par Forte Tawite. Forte Tawite qui nous dit maintenant qu'il y a eu meurtre vendredi 22 août vers 20h local à Vichumbi, une enclave de pêche située sur la côte sud-ouest du lac Édouard, à territoire de Rutshuru. Des inconnus armés yotiers et citoyens, on ignore encore les causes de cet incident.
10: Peu avant 20h vendredi, des coups de feu ont retenti au quartier Bioma d'Ikabingili à Vichumbi, surprenant des habitants. Des inconnus armés venaient de signer une incursion dans ce village de pêche au bord du lac Édouard en plein parc national de Virunga. Difficile d'imaginer les motivations de ces hommes armés qui tiraient en balles réelles. Dans cet environnement, un homme a été atteint d'une balle au hache, indiquent nos sources sur place à Vichumbi. Des secours l'ont dépêché au centre hospitalier de cette localité pour les soins. La victime y a succombé à ses blessures quelques instants après. Après, ajoute nos sources, aux yeux de nombreux à Vichumbi, la mort de cet habitant semble bien une illustration de l'instabilité sécuritaire grandissante au quartier Bioma. Les habitants rappellent que ces dernières semaines, des hommes armés y ont fréquemment opéré. En quatre reprises, ils ont enlevé des civils qu'ils ont conduits en brousse. Et à chaque fois, ces hommes armés ont libéré leurs otages en contrepartie des versements des rançons. Pour Radio Motobutembo Beni Dupi Kiwanja, Faustin Tawite.
4: Et nous allons prendre une courte pause pour parler du sport.
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4: Le FC Maeria Kahala jouera le championnat national de la division 2 pour les comptes de la Ligue de football du Nord Kivu, l'IFNOKI. Cette affirmation est de Kawaki Kalivolo, secrétaire de l'équipe qui jouait les championnats locaux de football de Butembo. Il a fait savoir ce samedi 22 août 2026 au cours d'un entretien téléphonique avec Radio Moto Butembo Beni. Selon notre personne aux ressources, les Sporting Club de Boma au Congo central, après avoir été vainqueur du Congo central, se trouvait incapable de jouer la Lina Foot Division D. C'est ainsi qu'il a cédé sa place à cette équipe du Nord Kivu évoluée à Butembo. L'équipe de Maeria ne pouvait pas hériter du nom de l'équipe de Boma. C'est pourquoi le nom de l'équipe a figuré sur la liste du Congo central, portant son propre nom, ajouté notre source. Pour rappel, le FC Maeria Kahala avait été vainqueur du championnat local de football de Butembo après qu'il ait quitté la compétition de la deuxième division de cette même ville. Le club qui a ses origines à Maeria avait également participé à la dernière Coupe du Congo, mais son élimination a été précoce. De son côté, le Sporting Club de Boma, qui a vendu son équipe à FC Maeria Kahala, avait aussi été éliminé à Coupe du Congo. Préparatif de la nouvelle saison de football, on a joué l'avant-midi de ce samedi du 22 août 2026 un match d'entraînement à Beni, au terrain paroissial de Beni Païda. L'US Étoile s'est imposé sur l'Académie Umoja par 2-0. À croire notre source, malgré leur défaite, les académiciens ont offert un spectacle russe avec une belle prestation d'alléger bien qu'ils aient manqué d'efficacité au cours du match. De ce côté, l'US Étoile a fait preuve du réalisme. Le match retour se jouera le mercredi 28 août 2026. C'est cela qui marque la fin de cette édition des informations dont voici le rappel des titres. 14 religieuses de la congrégation des PSP ont prononcé leur vœu perpétuel ce samedi 22 août 2026 à la cathédrale de Butembo Beni. La messe présidée par l'ordinaire Julia a aussi abrité le jubilé d'argent des quatre religieuses le jubilé d'or d'une autre. Forte influence devant les écoles de la sous-division dédiée à Panda pour les inscriptions à quelques jours de la rentrée scolaire. Pour la société civile locale, c'est le résultat d'une certaine accalmie sécuritaire dans cette partie du territoire des Loubérom. Vendredi 21 août 2026, ce civil a été tué à Vitumbi, village Lakis Redilak Edouard au Nord Kivu. Des inconnus armés ont attaqué les quartiers Bigoma vers 21 local. Touché à la hache, l'homme est mort peu après. L'actualité reste toujours à continuer sur les www.radiomoto.net. Prenez soin de vous, une seconde qui passe, c'est une vie.

0: Mesdames, mademoiselles et messieurs, bienvenue à l'écoute de notre carnet de communiqué.
1: 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Concerne inscription à l'IBTP Butembo en mention préparatoire ainsi qu'en master 1 pour l'année académique 2026-2027. 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Pour les diplômés qui ont eu moins de 60% de points, le premier concours d'admission en mention préparatoire interviendra au mois de septembre prochain. 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Les places étant limitées, il est demandé à ceux qui traînent encore les pas de bien vouloir s'y hâter à venir s'inscrire avant la clôture de ces premières de ces inscriptions en cours. 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En mention architecture, une orientation ou département, l'architecture. 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Fait à Butembo, le 13 juillet 2026, le secrétaire général académique Kambere Saipou-Major Roger, professeur, a signé le communiqué. 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Conseiller communique qu'on ne vous trompe pas d'adresse. Fait à Butembo, le 22 juillet 2026, le secrétaire général académique Paluku Vusahika Jean-Louis, chef des travaux, a signé le communiqué. Zone de santé urbaine de Butembo, Institut technique médical Kitatumba, boîte postale 65 Butembo. 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L'Institut technique médical Kitatumba porte à la connaissance du public qu'il procède aux inscriptions de nouveaux apprenants, apprenantes à première année hospitalière et à première année accoucheuse du niveau A2. Les inscriptions se font du lundi au samedi de 8h précises à 14h, très précises à partir du 20 juillet 2026 au 2 septembre 2026. L'item Kitatumba se situe en ville de Butembo, commune Boulamba, quartier Kambali, cellule de l'hôpital numéro 160, au sein de la concession de l'hôpital général de référence de Kitatumba. Section organisée, section hospitalière et accoucheuse. Conditions d'inscription. Avoir terminé avec succès la première année des humanités, antiquement appelée troisième année, ancien programme. Être de nationalité congolaise, être de bonne santé. Être à bonne santé, être d'une bonne moralité, vie et mœurs, et les frais d'inscription.

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Communiqué de la FEC. Suite à la propagation rapide et à la montée des statistiques des cas positifs de la maladie à virus Ebola dans la ville de Butembo et ses environs, le président de la FEC Butembo Lubero, M. Polycarpe Ndivito Kikwaya, relaye l'arrêté de son Excellence M. le gouverneur militaire de la province du Nord Kivu, numéro 01-ES-047-CAB-GP-NK-2026 du 27 mai 2026, portant mesures barrières à la 17e épidémie de la maladie à virus Ebola des souches Bundibugyo en province du Nord Kivu, le communiqué officiel de son Excellence Monseigneur de son Excellence Monsieur le vice-gouverneur policier de la province du Nord Kivu 17 août 2026, ainsi que le communiqué pastoral de son Excellence Monseigneur l'évêque du diocèse de Butembo Beni du 13 août 2026, pour demander à toute la population de la province du Nord Kivu en général et à la communauté des opérateurs économiques en particulier de fournir des efforts considérables pour respecter toutes les mesures barrières édictées par les autorités compétentes dans le cadre de la riposte contre la maladie à virus Ebola. Pour ce faire, la FEC Butembo Lubero recommande aux opérateurs économiques ce qui suit. 1. L'installation des lavabos ou des désinfectants dans les différentes portes d'entrée des magasins, boutiques, dépôts, alimentation, pharmacie, hôtels, restaurants, garages, ateliers, marchés, supermarchés et autres, pour le lavage des mains avant l'entrée de chaque installation commerciale. De 2. Le respect strict de toutes les autres mesures barrières en rapport avec l'hygiène individuelle et collective, la gestion des contacts, la surveillance et la gestion des cas, la recherche des contacts, la désinfection et la décontamination, ainsi que les pratiques funéraires sécurisées. Par ailleurs, la FEC Butembo Lubero exhorte toute la population de la province du Nord Kivu d'éviter de s'attaquer aux équipes de la riposte ou à leur matériel roulant et autres, aux formations sanitaires, aux équipes chargées des enterrements dignes et sécurisés et aux centres de traitement Ebola. Unissons donc nos efforts pour arrêter la propagation de la 17e épidémie de la maladie à virus Ebola de la souche Bundibugyo dans notre pays, la République démocratique du Congo, fait à Kinshasa le 20 août 2026 pour la FEC Butembo Lubero, Polycarpe Ndivito Kikwaya, président, par ordre, a signé ce communiqué. Communiqué description des nouveaux élèves.
Le complexe scolaire Loyola porte à la connaissance de tous les parents et élèves de la ville de Butembo et ses environs que les inscriptions de nouveaux élèves sont déjà lancées. Et les portes sont ouvertes chaque jour du lundi au samedi de 8h à 16h. Voici les options organisées. L'éducation des bases 7e et 8e, la commerciale et gestion, la nutrition générale, la pédagogie générale et sociale, l'électricité, l'agriculture générale, vétérinaire et construction. Notez bien, pour les élèves de Kiambou et ses environs, et nous avons ouvert une extension non loin des auditoires des lycées AVEF Butembo à partir de l'exercice 2026-2027. Les élèves sont reçus en 7e et 8e et première nutrition et première commerciale et gestion. Cordiale bienvenue à tous au complexe scolaire Loyola. C'est signé par la direction. Communiqué numéro UCG/02/2026. Destinataire, tous les nouveaux et anciens finalistes, et ça concerne les inscriptions. 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Notez bien, les finalistes des items sont aussi admis. 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
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Et c'est fait à Butembo le 6 juillet 2026. Le président de la commission des inscriptions, le secrétaire général académique, Nissé Nzereka Mouendi, professeur, a signé le communiqué. L'Institut supérieur de chimie appliquée de Butembo, ISCA Butembo, porte à la connaissance du public qu'il procède à l'inscription des nouveaux étudiants pour l'année académique 2025-2026. C'est ça, 2026-2027. L'ISCA Butembo forme des ingénieurs techniciens à technologie des aliments, option chimie agroalimentaire pour des compétences dans la transformation, l'analyse et la conservation des produits d'origine animale et végétale. Génie civil, option génie minier pour la prospection, l'extraction et le traitement des minéraux et leur mise en œuvre. Chimie environnement, option chimie et gestion de l'environnement pour des compétences dans l'analyse chimique de la pollution, la transformation et le traitement des déchets ainsi que la gestion de l'environnement en vue de contribuer à la résolution de la question mondiale du réchauffement climatique due à la pollution environnementale. Ces options permettent de rendre disponible une main-d'œuvre locale capable de satisfaire les entrepreneurs et de limiter ainsi la main-d'œuvre étrangère toujours coûteuse. Par ailleurs, les finalistes de l'ISCA Butembo sont d'excellents consultants sollicités dans les entreprises publiques, para-étatiques et privées de la RDC. En outre, l'ISCA Butembo dispose d'un centre de recherche agroalimentaire pour l'encadrement des étudiants tant de l'ISCA que des institutions sœurs que des personnes tierces, un laboratoire biochimique, une bibliothèque physique et numérique. Pour l'année préparatoire, ceux qui ont obtenu moins de 60% passent par un concours dont la date de passation leur est communiquée, les cas échéant. L'élément du dossier pour la constitution du dossier se renseigner auprès de la paritoire centrale de l'ISCA Butembo, située à la commune Bulengera, quartier de l'Évêché, cellule Vuhumbi, enclos opposé à l'ancien terrain du complexe Mage d'Oria, et les inscriptions se font chaque jour ouvrable de 9h à 15h. Pour l'ISCA Butembo, le CT Kanyere Nzilamba a signé le communiqué. L'Institut pédagogique de Muhangi Butembo, ISP Muhangi, a le réel plaisir d'informer le public bibolé et ses environs qu'il procède à l'inscription de nouveaux étudiants pour l'exercice 2026-2027. Les nouveaux étudiants du premier cycle sont accueillis dans les filières suivantes telles que regroupées dans les domaines ou sections ci-après. Domaines ou sections des sciences et technologies avec comme filière biologie chimie, chimie physique, conception des systèmes de formation, informatique, géographie et gestion de l'environnement, mathématiques physiques et phytotechnie et défense des cultures, agronomie, physique technologie, production et santé animale vétérinaire, sciences et technologies des aliments, nutrition, technique des services de restauration, technique des services hôteliers, hôtellerie. Domaine ou section des lettres, langues et arts avec comme filière anglais, culture africaine et français, langue africaine, français, latin. Domaine des sciences de l'homme et de la société avec la filière de histoire, gestion du patrimoine et développement. Domaine ou section des sciences économiques et de gestion avec la filière gestion commerciale et administrative. L'ISP Muhangi encourage les parents à placer des bases du développement de notre République en incitant les jeunes à devenir ingénieurs pédagogues et didactiques et prévenir la pénurie qui se proliférerait
déjà à l'horizon dans ces domaines de pédagogie, socle de la civilisation. À quoi ressemblerait l'avenir de notre jeunesse sans encadreur qualifié à l'école? Les candidats sont priés de se présenter à la paritora située au quartier Matanda Selile Wuhima, numéro 92, sur l'avenue Wabunga Singa, et les portes sont ouvertes du lundi au vendredi de 9h à 16h. Notez bien, dès l'année académique 2026-2027, les anciens diplômés du premier cycle de l'ancien système ou graduats sont attendus pour le pré-master pour suivre le passerelle avant de commencer le master proprement dit. Les anciens diplômés du premier cycle, celui de licence du nouveau système LMD, sont attendus au second cycle ou master du même système dans les filières suivantes: anglais, français, histoire, biologie, géographie, informatique et sciences commerciales. L'agrégation sera fonctionnelle pour mettre à niveau pédagogique les enseignants du secondaire et des lessurécits qui ne l'ont pas. La rentrée académique 2026-2027 est fixée au 15 octobre 2026. Bienvenue à tous et à toutes et fructueuse année académique 26-27. Pour d'amples informations, appelez 0994-03-76-13, le secrétaire général académique, ou 0994-16-46-12, et c'est la pariteur. Fait à Butembo le 28 juillet 2026, le président de la commission des inscriptions et secrétaire général académique, le CT Paluku Karungo Pantaleo, a signé le communiqué. Le complexe scolaire La Bourgeoisie du Nord a le réel plaisir d'annoncer à toute la population de Butembo qu'il a débuté et continue l'inscription de nouveaux apprenants dans 3 cycles d'études qu'il organise, à savoir maternelle de la première à la troisième année, primaire de la première à la sixième année, secondaire de septième à huitième année, éducation de base. Au complexe scolaire La Bourgeoisie du Nord, ils organisent 3 options d'études où les nouveaux élèves sont reçus, et il s'agit de la commerciale et gestion de première à troisième année, les humanités techniques sociales de première à troisième année, la nutrition de première à troisième année des humanités. 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Hâtez-vous car les places sont limitées et sont plus sollicitées. Fait à Butembo, le 5 août 2026, pour le complexe scolaire La Bourgeoisie du Nord, la direction a signé les communiqués. Nous allons suivre les communiqués de Uhai Kikyo à la partie technique avec les techniciens.

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1: Ebola est une maladie grave, mais évitable. 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
2: Mesdames, Messieurs, bonjour, merci de suivre cette édition des informations dont voici les titres.
3: Le journal Joël Kassesso Machozi.
2: 14 religieuses de la congrégation des PSP ont prononcé leur vœu perpétuel ce samedi du 22 août 2026 à la cathédrale de Butembo Beni. La messe présidée par l'ordinaire du lieu a aussi abrité le jubilé d'argent des 4 religieuses et le jubilé d'or d'une autre. Forte affluence devant les écoles de la sous-division d'Ndiapanda pour les inscriptions à quelques jours de la rentrée pour la société civile locale, c'est le résultat d'une accalmie sécuritaire dans cette partie du territoire des Lubero. Vendredi 22 août 2026, civil a été tué à Vichumbi, village lacustre du lac Edouard, au nord Kivu. Des inconnus armés ont attaqué les quartiers Bigoma vers 20h locales. Touché à la hache, l'homme est mort peu après. Rodriguez Louvalet assure la mise en onde. Bonjour et bienvenue. Émission de vœux perpétuels des 14 sœurs de la congrégation des petites sœurs de la présentation PSP de Notre-Dame au Temple, ce samedi 22 août 2026 à la cathédrale Mater Ecclesiae à Butembo. À la même occasion, 4 autres ont fêté leur jubilé d'argent des vies religieuses et une autre son jubilé d'or. L'évêque de Butembo Beni a dit la messe des sœurs Constance. Il a présenté Marie, reine du ciel, comme modèle de vie par son oui à l'appel de Dieu. C'est ce que nous dit d'animer aussi.
4: À 9h, l'évêque de Butembo Beni a débuté la messe. Monseigneur Javier Kataka, évêque émérite de Wamba, une centaine d'autres prêtres, des diacres ainsi que de nombreux chrétiens y ont pris part. Dans son homélie, Monseigneur Sekulipalu Melchizedek a rappelé que l'écoute de la Vierge Marie au Seigneur lui a permis d'être la reine et mère de Jésus. Se tournant vers les hérèses du jour, il les a invités à aimer Jésus plus que tout pour qu'elle soit prête à rendre service partout dans l'Église.
5: Aimez Jésus-Christ comme votre seul et unique amour.
4: Après l'homélie, les 14 religieuses PSP du diocèse de Kasese se sont consacrées au Seigneur pour la vie sous l'impulsion de la mère générale Marie-Arrête Tchachimwakasai. La mère générale a exprimé sa gratitude au pasteur de Butembo Beni pour sa sollicitude paternelle envers cette congrégation. Au nom de 4 jubilaires d'argent et d'une sœur jubilaire d'or, l'une des sœurs PSP a exprimé sa joie.
6: Je rends grâce à Dieu et je remercie toutes les personnes qui m'ont aidé, car ce n'est pas par mes propres forces que j'ai terminé ces 25 ans de vie religieuse. C'est par sa grâce et sa miséricorde. Le haut et le bas ne manquent jamais, et surtout quand on est missionnaire, comme tu viens de le dire. J'ai travaillé en Ouganda pendant 21 années, alors on doit avoir des difficultés de langue, car pour aider les gens dans l'apostolat, il faut connaître leur langue. Je les encourage à dire qu'avec le Christ, rien n'est impossible.
4: La fête de la Vierge Marie, Reine du Ciel, a été conclue par une ambiance festive à la salle de la paix de Vungi, à l'honneur des 14 hérèses du jour et 5 jubilaires, à présence d'autres invités.
2: Un gouvernement de pareils élèves devant les bureaux d'établissement scolaire pour prendre inscription des futurs élèves en sous-division d'Indiapan à quelques jours de la rentrée scolaire. La société civile du secteur des Bapper est saisie satisfaite et salue la calme qui règne dans cette entité du territoire de l'Ubero. Depuis le début de cette semaine, les inscriptions des futurs apprenants ont débuté dans plusieurs établissements scolaires de la sous-division d'Indiapan. Les parents profitent de la calme qui s'observe ces jours-ci, contrairement à l'année scolaire écoulée qui avait été marquée par des abandons, la fermeture et la délocalisation de certaines écoles suite à la menace de rebelles EDF. Le président de la société civile du secteur des Bapéré salue le courage manifeste de la part de certains parents. Toutefois, Kaini Samuel, interrogé vendredi, déplore le mauvais état du bâtiment scolaire de certaines écoles abandonnées localisées dans plusieurs villages du secteur des Bapéré. Il appelle les autorités compétentes à intervenir dans ces secteurs éducatifs pour permettre aux apprenants d'étudier dans des conditions optimales. On l'écoute.
7: Nous comprenons que les enfants sont en train de venir, mais il y a plusieurs écoles qui ont été détruites. Et ces écoles n'ont pas vraiment encore l'aspect, la qualité de recevoir les enfants. Donc, il y aura des pléthores dans les écoles. Et pourtant, il y a une loi qui demande à ce que dans une classe, il ne faut pas dépasser, comme dans les classes des premières années à l'école seconde primaire, et 60 écoliers. Et il y a aussi des écoles qui, aujourd'hui, n'ont pas de bâtiment. Et c'est pourquoi nous sommes en train d'appeler le gouvernement et de voir comment ils pourraient venir en aide la sous-division d'Enziapanda, étant donné que cette sous-division a perdu au moins... une affaire de 34 écoles secondaires et primaires.
2: En santé, la campagne de vaccination contre la poliomyélite, la rougeole et la rubéole se poursuit normalement à Butembo. Radio Monte Butembo Beni est allé s'imprégner de la vaccination qui s'effectue au centre de santé Makassi, en des sites d'immunisation. Selon Boussassi Vanzuré, gens d'hier, relais communautaires, une certaine réticence alors est encore observée chez certains parents qui éprouvent de la peur à faire vacciner leurs enfants à cause de l'influence de l'épidémie à virus Ebola. Toutefois, plusieurs parents ayant compris l'importance de la vaccination accompagnent leurs enfants sans difficulté, affirme-t-il. Boussassi Vansuré, Jean Dédier, indique que pour renforcer la sensibilisation, le relais communautaire effectue également des visites porte à porte afin d'expliquer aux parents l'importance de la vaccination.
8: Nous sommes en train de recevoir les enfants. Malheureusement, les parents sont épais à complications par rapport à ces vaccins. Le vaccin qui combat contre la poliomyélite et la rougeole. Oui, ça varie bien sûr avec l'âge. On a informé à des radios. J'espère qu'il y a des radios qui sont en train de mettre par rapport à ça. Nous avons lancé des communiqués à travers les églises. Nous avons des relais communautaires qui sont dans le terrain. Ils sont en train de passer porte à porte pour la sensibilisation. Mais malheureusement, il y a maintenant des parents qui n'ont pas encore compris parce que nous sommes dans une période épidémiologique. C'est un peu difficile. Nous savons que les enfants vont venir parce que nous avons pris des aidants communautaires. Ces aidants communautaires sont en train de passer porte à porte.
2: Deux acteurs communautaires appellent donc les parents à collaborer avec les équipes de vaccination et à privilégier la protection de la santé des enfants. Au reste, dans les mêmes chapitres, mais à Cuburizi, où la méfiance des habitants vis-à-vis des structures de santé locales se dissipe. Les habitants fréquentent progressivement ces structures sanitaires après relâchement observé fin juillet dernier à la suite de la construction des sites d'isolement pour Ebola à l'hôpital général, à l'hôpital de référence de Cuburizi. Le message du recteur de cet hôpital, le docteur Lambert Balukwisha, salue cette confiance qui renaît. Il appelle les habitants fréquenter davantage les structures de santé de la place pour se faire consulter et se faire soigner.
9: Les gens commencent à s'accoutumer. Le fait que les gens commencent à fréquenter de nouveau l'hôpital est très important. Il ne faut pas que les gens aient peur, qu'ils continuent de venir. Nous voyons les gens entrer à l'hôpital pour rendre visite aux autres et leur apporter à manger. En tout cas, ce que je voudrais dire à la communauté, c'est que nous sommes ici pour les malades, qu'ils viennent à l'hôpital pour se faire soigner. Même si c'est pour la fièvre, il y a le centre de santé Kalongé, le centre de santé de référence Kounet, l'hôpital général de référence, qu'ils se rendent au centre le plus proche d'eux. Nous ne les leur demandera pas de venir seulement à l'hôpital général de référence. Ils peuvent commencer au centre de santé. Si ça n'est pas là-bas, ils viennent directement à l'hôpital général de référence. Comme ils commencent à revenir, qu'ils continuent de se sensibiliser mutuellement. Actuellement, nous avons 16 médecins à l'hôpital. Et si tous ces médecins sont ici, pourquoi les gens peuvent encore mourir dans la communauté? Que les gens aient confiance, nous sommes ici pour eux.
2: On reste dans le territoire de Rutshuru, il y a eu meurtre vendredi et vers 20h local à Vichumbi, une enclave de pêche située sur la côte sud-ouest du lac Édouard. Deux inconnus armés y ont tué citoyens. On ignore encore les causes de cet incident. À Kiwanja, la correspondance de Foster Tawite.
10: Peu avant 20h vendredi, des coups de feu ont retenti au quartier Bioma d'Ikabingili à Vichumbi, surprenant des habitants. Des inconnus armés venaient de signer une incursion dans ce village de pêche au bord du lac Édouard, en plein parc national de Virunga. Difficile d'imaginer les motivations de ces hommes armés qui tiraient en balles réelles. Dans cet environnement, un homme a été atteint d'une balle au hache, indiquent nos sources sur place à Vichumbi. Des secours l'ont dépêché au centre hospitalier de cette localité pour les soins. La victime y a succombé à ses blessures quelques instants après. Ajoute nos sources. Aux yeux de nombreux à Vichumbi, la mort de cet habitant semble bien une illustration de l'instabilité sécuritaire grandissante au quartier Bioma. Les habitants rappellent que ces dernières semaines, des hommes armés y ont fréquemment opéré. En quatre reprises, ils ont enlevé des civils qu'ils ont conduits en brousse. Et à chaque fois, ces hommes armés ont libéré leurs otages en contrepartie des versements des rançons. Pour Radio Motobutembo Beni Dupi Kiwanja, Faustin Tawite.
2: Et sans transition, nous allons parler du sport. L'FC Mahiri Akala jouera les championnats nationaux de la division D pour les comptes de la Ligue de football du Nord Kivu. L'Ifnoki, cette affirmation de Kawaki Kalivolo, il est secrétaire de l'équipe qui jouait les championnats locaux de football de Butembo. Il a fait savoir le samedi 22 août 2026 au cours d'un entretien téléphonique avec Radio Moto Butembo Beni. Selon notre source, le Sporting Club de Boma au Congo Central, après avoir été vainqueur du Congo Central, se trouvait incapable de jouer la Lina Foot Division D. C'est ainsi qu'il a cédé sa place à cette équipe du Nord Kivu évoluée à Butembo. L'équipe de Mahiria ne pouvait pas hériter du nom de l'équipe de Boma. C'est pourquoi le nom de l'équipe a figuré sur la liste du Congo Central et porta son propre nom, ajoute notre source. Pour rappel, le FC Mahiria Kahala a été vainqueur du championnat local de football de Butembo après qu'il ait quitté la compétition de la deuxième division de cette même ville. Le club qui a ses origines à Mahiria avait également participé à la dernière Coupe du Congo, mais son élimination a été précoce. De son côté, Sporting Club de Boma, qui a vendu son équipe à FC Mahiria Kahala, avait aussi été éliminé en Coupe du Congo. Préparatif de la nouvelle saison de football, on a joué l'avant-midi de samedi un match d'entraînement à Beni, entouré paroissial de Beni Païda. L'étoile s'est imposée sur l'académie Umoja par 2-0. À croire notre source, malgré leur défaite, les académiciens ont offert un spectacle riche avec une belle prestation dans le jeu, bien qu'ils aient manqué d'efficacité au cours du match. De son côté, l'US Étoile a fait preuve du réalisme. Le match retour se jouera le mercredi 26 août 2026. C'est cela qui marque la fin de cette édition des informations. De voici le rappel des titres. 14 religieuses de la congrégation des PSP ont prononcé leur vœu perpétuel ce samedi 22 août 2026 à la cathédrale de Butembo Beni. La messe présidée par l'ordinaire du lieu a aussi abrité le jubilé d'argent des quatre religieuses et le jubilé d'or d'une autre. Forte affluence devant les écoles de la sous-division d'India Panda pour les inscriptions à quelques jours de la rentrée des classes. Pour la société civile locale, c'est le résultat d'une accalmie sécuritaire dans cette partie du territoire de Lubero. Vendredi 22 août 2026, ce civil a été tué à Vichumbi, village lacustre du lac Édouard au Nord Kivu. Des inconnus armés ont attaqué les quartiers Bigoma vers 20h locales. Touché à la hache, l'homme est mort. Paix après. De l'est à l'ouest du nord aussi, de via les centres de la ville commerciale de Butembo. 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Prenez soin de vous, une seconde qui passe, c'est une vie.

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auditeurs, auditrices de la radio Moto Butembo Beni, de la radio La Voix de l'UCG, de la radio Marie de Butembo, la radio MCA, ainsi que nos très chers auditeurs de la radio Moto Oicha, de la radio Moto Beni, de la radio Moto Kirumba et de la radio télévision communautaire de Lubero. Bienvenue à votre très chère émission, l'émission Écho du Diocèse, l'émission qui chaque semaine vous parle de l'actualité en église et dans la société. Avant d'annoncer la matière que nous avons prévue pour l'émission Écho du Diocèse de ce jour, nous allons commencer tout d'abord par la prière. Au nom du Père et du Fils et du Saint-Esprit, amen. Prions. Aujourd'hui, Seigneur, par le mystère de la Pentecôte, tu sanctifies ton Église chez tous les peuples et dans toutes les nations. Répands les dons de l'Esprit Saint sur l'immensité du monde et continue dans les cœurs des croyants l'œuvre d'amour que tu as entreprise au début de la prédication évangélique. Par Jésus-Christ, ton Fils, notre Seigneur et notre Dieu, lui qui vit et règne avec toi dans l'unité du Saint-Esprit, maintenant et pour les siècles des siècles. Amen. Au nom du Père et du Fils et du Saint-Esprit. Amen. 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En effet, si nous avons souhaité aujourd'hui parler de fidèles laïcs, qui est laïque, c'est parce que nous avons constaté que peu de gens connaissent qui est laïque ou ce que signifie laïque. Il y a certains qui pensent que lorsqu'on parle de fidèles laïcs, que c'est notre groupe parmi les fidèles. Et c'est étonnant souvent quand on apprend cela. Je me rappelle un jour, j'avais été quelque part et on m'a présenté, on dit voici, c'est l'abbé Patrick Lemonnier diocésain pour l'apostolat des laïcs. Et alors les gens m'ont demandé, qui sont ces laïcs dont vous vous occupez? Et c'était rigolo parce qu'en fait, je me suis dit, comment on peut être quelqu'un ou quelque chose sans savoir qu'on est? C'est pourquoi nous avons souhaité en ce jour parler des laïcs, qui est laïque. Et nous allons découvrir avec vous ensemble un document, Emmanuel, qui a été produit par la Conférence épiscopale nationale du Congo, la CENCO, qui est intitulé « Guide de l'apostolat des laïcs ». Nous pensons que ce document va nous aider ensemble à maîtriser l'identité du laïc, mais aussi à savoir l'apostolat des laïcs. Et ce document, comme nous le disons, on va le découvrir ensemble. Nous allons nous efforcer parfois de parler à Swahili pour revenir sur tel ou tel autre point. Qu'est-ce qui est dit d'abord d'une façon introductive par rapport à l'identité du laïc? Le pape François constate que la conscience de l'identité et de la mission du laïc dans l'Église a augmenté, mais que la prise de conscience de cette responsabilité laïque qui naît du baptême et de la confirmation ne se manifeste pas de la même manière partout. En effet, aujourd'hui, beaucoup de chrétiens ont encore une idée réductive du rôle du laïc, croyant qu'il se limite à celui de récepteur des sacrements. Beaucoup d'autres connaissent de façon insuffisante la profondeur théologique de la vocation laïque. Pourtant, le Concile Vatican II a approfondi la vocation du laïc de voilà un panorama spirituel et apostolique très beau, ensuite développé par le magistère pontifical. Donc ça, c'est ce que nous retenons déjà d'une façon introductive, où il est signalé que le pape François lui-même a constaté la conscience de l'identité et de la mission du laïc dans l'Église a augmenté, mais que la prise de conscience de cette responsabilité du laïc qui est née du baptême
ne se manifeste pas de la même façon, de la même manière partout. C'est donc cette responsabilité du laïc Louvier du baptême et de la confirmation. Et c'est intéressant, à ce jour où nous invoquons encore une fois l'Esprit Saint sur nous, c'est pour justement nous rappeler que cet esprit que nous allons recevoir ou que nous avons déjà reçu ne doit pas s'arrêter un peu comme quelque chose que nous cachons à nous, mais il doit se manifester. Et les fidèles laïcs, justement, sont appelés à le manifester, comme nous venons déjà de les signaler ici. Alors, qui sont les laïcs? Qui sont les fidèles laïcs? Selon le Concile Vatican II, les laïcs sont tous les fidèles en dehors des membres de l'ordre consacré et de l'état religieux reconnu dans l'Église, étant incorporés au Christ par le baptême, intégrés au peuple de Dieu et participant à leur manière à la fonction sacerdotale, prophétique et royale du Christ. Ils exercent pour leur part dans l'Église et dans le monde la mission qui est celle de tous les peuples chrétiens. En fait, c'est ça. Et c'est ici où maintenant, je crois, tout le monde vient de saisir, d'écouter ce qui est fidèle laïque ou qui sont les laïcs. La Cengo précise que le fidèle laïque, c'est tous les fidèles en dehors des membres de l'ordre consacré et de l'état religieux reconnu dans l'Église. L'ordre consacré, donc c'est là où sous-entend les diacres, les prêtres et les évêques. Ce sont ceux-là qui sont dans l'ordre consacré. Mais on ajoute aussi à ceux-là, ceux qui sont dans l'ordre consacré, ceux de l'état religieux, donc les religieux, religieuses. Ceux-là aussi ne font pas partie des fidèles laïcs tels que nous devons le savoir. Donc, sont fidèles laïcs tous les autres, à l'exception de ceux qui sont de l'ordre consacré ainsi que de l'état religieux. 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A continuant par rapport à cette définition que nous venons de présenter des fidèles laïcs, nous devons constater que elle souligne la nouveauté de vie que confère le sacrement des baptêmes. Et justement, cette nouveauté, c'est la source d'une activité nouvelle qui situe le chrétien laïque en continuité avec la triple mission de Jésus, à savoir la mission sacerdotale, la mission prophétique et la mission royale. Alors maintenant, comment les fidèles laïcs participent-ils à la fonction sacerdotale du Christ? Parce que nous venions de le dire que la définition que nous avons donnée du laïc souligne clairement que la nouveauté de vie que confère le sacrement de baptême est source d'une activité nouvelle qui situe le chrétien laïc en continuité avec la triple mission de Jésus, à savoir la mission sacerdotale, la mission prophétique et la mission royale. Mais alors,
Comment les fidèles laïcs participent à la fonction tout d'abord sacerdotale du Christ? Ce que nous devons retenir est que les fidèles laïcs, par rapport à la fonction sacerdotale du Christ, ils y participent en offrant comme sacrifice spirituel offert à Dieu par Jésus-Christ, par-dessus tout dans l'Eucharistie, leur propre vie avec leurs actions, leurs prières et leurs engagements apostoliques, leur vie de famille et leur travail quotidien, les difficultés de la vie supportées en patience et le moment de détente corporelle et spirituelle. De cette manière, les laïcs qui s'engagent pour le Christ et qui sont consacrés par l'Esprit Saint offrent et aussi à Dieu le monde lui-même. Cela, nous pouvons l'avoir même dans les petits catéchismes de l'Église catholique au numéro 189. À d'autres mots, la dimension sacerdotale de l'existence chrétienne est à référence au devoir quotidien et liturgique. Le sacerdoce commun se manifeste sur l'autel de l'histoire, dans l'existence personnelle et sociale de chaque jour. Tout chrétien est donc appelé à offrir à Dieu son corps, sa créativité et son service aux hommes et au monde comme victime spirituelle. La vie ainsi donnée comme offrande à Dieu dans le service aux hommes se célèbre dans l'Eucharistie. C'est donc de cette manière que les laïcs participent à la fonction sacerdotale du Christ. Comme l'avons dit, c'est comme sacrifice spirituel offert à Dieu par Jésus, par-dessus tout dans l'Eucharistie, leur propre vie avec leurs actions, leurs prières, etc. C'est de cette manière ils offrent leur propre vie, leurs actions, leurs prières, leurs engagements en offrant cela et aussi participent donc à la fonction sacerdotale du Christ. Mais aussi, comment les laïcs aussi prennent-ils part à la fonction prophétique du Christ? Par rapport à la fonction prophétique du Christ, les laïcs y participent en accueillant toujours plus dans la foi la parole de Dieu, la parole de Dieu, et en annonçant au monde par le témoignage de leur vie, ainsi que par la parole, l'action évangélisatrice et la catéchèse. Une telle action évangélisatrice acquiert une efficacité particulière du fait qu'elle accomplit dans les conditions ordinaires de la vie dans le monde. Voilà, c'est ça, c'est ce que nous devons savoir et retenir par rapport à la participation à la fonction prophétique du Christ. Savoir que les laïcs participent à cette fonction en accueillant toujours plus dans la foi la parole du Christ et en l'annonçant au monde par les témoignages de leur vie, ainsi que par la parole, l'action évangélisatrice et la catéchèse. Et nous précisons qu'une telle action évangélisatrice acquiert une efficacité particulière du fait qu'elle s'accomplit dans les conditions ordinaires de la vie dans le monde. Donc, par leur façon de vivre, partout les fidèles laïcs passent leur journée ou peut-être travaillent, lorsque ils manifestent un comportement évangélique, s'il faut le dire ici, un comportement qui est guidé par la parole qu'ils ont déjà accueilli, la parole du Christ, de cette manière, ils annoncent la parole. Ils participent à la fonction prophétique du Christ. Ainsi, le service prophétique des fidèles laïcs se manifeste dans les témoignages de la vie exemplaire
et dans la puissance de la parole. Ainsi, les laïcs sont-ils appelés, d'une part, à dénoncer le mal avec courage pour faire briller la nouveauté et la force de l'Évangile dans la vie quotidienne, et d'autre part, à imprégner tous les domaines où ils sont présents, le mariage, la famille, la procréation, la vie, le travail, la morale sociale et la citoyenneté, etc., de l'esprit évangélique. Donc, ils doivent imprégner tous les domaines où ils sont présents de l'esprit évangélique. Lorsqu'ils se comportent de cette manière, les fidèles laïcs, ils participent à la mission prophétique du Christ. C'est souvent paradoxal lorsque on constate les fidèles laïcs qui ont déjà la force de l'Esprit Saint et qui sont appelés aussi à témoigner de cet esprit, qui sont tout le temps éclairés par la bonne nouvelle qui leur apprend comment ils doivent se comporter, comment une bonne communauté, une bonne société doit marcher, qu'ils voient des situations anormales et personne de ces fidèles laïcs n'est capable de dénoncer ou de décrier. Et parfois, c'est étonnant. On voit beaucoup de fidèles laïcs, ils attendent que ce soit seulement le prêtre qui en parle ou l'évêque qui en parle. Alors que ce sont d'abord qui devaient se rappeler que c'est leur mission de constater les anomalies dans notre société et de les évangéliser par leur comportement, mais aussi par la parole qui est inspirée des Écritures saintes. Alors, qu'en est-il de la fonction royale du Christ? Ou mieux, comment les laïcs participent-ils à la fonction royale du Christ? Les laïcs participent à la fonction royale du Christ en ayant reçu de lui le pouvoir de vaincre le péché en eux-mêmes et dans le monde par le renoncement personnel et par la sainteté de leur vie. Ils y exercent divers ministères au service de la communauté et ils imprègnent des valeurs morales les activités temporelles de l'homme et les institutions de la société, autrement dit. La fonction royale des fidèles laïcs se caractérise par la réalisation des deux dimensions que sont la lutte contre le mal dans leur propre vie et l'effort d'ordonner le monde vers Dieu. L'office royal des laïcs doit se vivre dans le combat spirituel pour vaincre le péché en eux, pour lutter contre le péché des structures et pour servir les hommes, particulièrement les pauvres, avec foi, justice et amour. C'est donc de cette manière que les fidèles laïcs participent à la fonction royale du Christ. 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
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Alors nous avons aussi signalé que les fidèles laïcs sont des membres intégrés dans le peuple de Dieu.
En fait, c'est pour rappeler que les fidèles laïcs ne sont pas des observateurs, comme parfois ça peut donner l'impression, comme des assistants qui regardent au loin les gens qui semblent être plus responsabilisés. Non, mais les fidèles laïcs, ils sont des membres intégrés dans le peuple de Dieu. Ils sont des membres intégrés dans l'Église. D'ailleurs, on a l'habitude de dire que nous tous, nous sommes des fidèles du Christ, Christ fidèles. À la seule différence que parmi les fidèles du Christ, il y a les fidèles laïcs, il y a les fidèles ordonnés, comme on l'a dit, et ceux qui sont dans l'état religieux. Donc, les fidèles laïcs, on rappelle, ce sont des membres intégrés dans le peuple de Dieu. Alors, en parlant d'eux comme membres intégrés dans le peuple de Dieu, le concile invite à se placer dans la perspective de la communion ecclésiale pour réaffirmer l'égale dignité de tous les membres de l'Église, la commune filiation divine reçue dans le baptême, l'unique appel à la sainteté et la responsabilité collective dans la participation à la mission évangélisatrice de l'Église dans le monde. Ainsi, en valorisant la condition des laïcs dans l'Église, en proclamant la commune vocation et l'égale dignité de tous les membres du corps, en rappelant qu'ils ont des droits proportionnés à leurs responsabilités, le Concile Vatican II n'a nullement mis en question la fonction hiérarchique. Le Christ a institué la hiérarchie ecclésiastique en vue de la mission de paître le peuple de Dieu en son nom. Et c'est pourquoi il lui a donné l'autorité. La hiérarchie est composée des ministres sacrés, qui sont les évêques, les prêtres, les diacres. Par les sacrements de l'ordre, les évêques et les prêtres agissent dans l'exercice de leur ministère au nom et dans la personne du Christ tête. Les diacres servent le peuple de Dieu dans la diaconie, service de la parole, de la liturgie et de la charité. En résumé, s'armant de l'unique vigne que le Christ, et si nous citons Jean 15, du premier au huitième verset, tous les membres de l'Église ont un rôle irremplaçable à jouer pour le salut de l'humanité. Cependant, tous n'ont pas le même rôle. En effet, quelques-uns sont mis à part pour être les instruments vivants de l'agir personnel du Christ dans son corps. D'où la nécessité de la collaboration entre tous les membres du corps du Christ. 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

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Alors, qu'est-ce qui caractérise le laïc? Qu'est-ce qui lui est propre? Ça, c'est aussi une question qu'on peut se poser. Au lieu de parler, il y a donc, ils sont appelés, il y a l'égalité, l'égale dignité qu'ils doivent avoir comme membres du corps du Christ. Mais alors, dans cette dignité, dans cette égalité de dignité, bon, nous venons de parler aussi de la hiérarchie, parce que l'égalité de dignité dans le corps du Christ, comme membre du corps du Christ, n'exclut pas l'hiérarchie. Mais on a parlé davantage de la collaboration. C'est à cela qu'on est appelé. Mais maintenant, on peut se dire, dans cette collaboration, qu'est-ce qui caractérise les laïcs? Qu'est-ce que les laïcs apportent comme bénéfice à l'Église? Le charisme ou le talent spécifique par lequel les laïcs contribuent à l'édification dans cette collaboration, qu'est-ce qui caractérise les laïcs? Qu'est-ce que les laïcs apportent comme bénéfice à l'Église? Le charisme ou le talent spécifique par lequel les laïcs contribuent à l'édification dans cette collaboration, qu'est-ce qui caractérise les laïcs? Qu'est-ce que les laïcs apportent comme bénéfice à l'Église? Le charisme ou le talent spécifique par lequel les laïcs contribuent à l'édification dans cette collaboration, qu'est-ce qui caractérise les laïcs? Qu'est-ce que les laïcs apportent comme bénéfice à l'Église? Le charisme ou le talent spécifique par lequel les laïcs contribuent à l'édification béni de la République démocratique du Congo et du monde entier. Vivre dans le monde et dans les affaires temporelles de façon chrétienne. En effet, le charisme des laïcs ou la grâce de l'Esprit Saint concédée aux laïcs pour l'édification de toute l'Église consiste à l'appel et la capacité que l'Esprit leur donne pour qu'ils vivent chrétiennement sa présence dans le monde et gèrent les affaires temporelles de façon évangélique. Voilà. Qu'ils vivent chrétiennement sa présence, la présence de l'Esprit dans le monde, et qu'ils gèrent les affaires temporelles de façon évangélique. Et c'est là justement qui fait à ce qu'on demande à nos fidèles laïcs d'être presque dans tous les services, même les services étatiques, parce que nous pensons que lorsqu'ils vont dans les services étatiques, nos institutions étatiques, avec tout ce que on dénonce ça et la convise, on espère que le fidèle laïc, s'ils sont vrais, des vrais fidèles, ils pourront gérer les affaires temporelles de façon évangélique. C'est dire que lorsque on est absent des institutions, des services comme l'ANER, la DGDI, la DGI, la DGRNK, on peut dire même la police, l'armée, et maintenant, lorsque ces services, s'ils sont gérés d'une façon quelconque, on ne devait pas s'en lamenter. La DGDI, la DGI, la DGRNK,

peut dire même la police, l'armée. Et maintenant, lorsque ces services, s'ils sont gérés d'une façon quelconque, on ne devait pas s'en lamenter. La DGDI, la DGI, la DGRNK, on peut dire même la police, l'armée. Et maintenant, lorsque ces services, s'ils sont gérés d'une façon quelconque, on ne devait pas s'en lamenter. C'est nous qui devons être appelés, nous devons faire de tout notre mieux à rendre le monde comme, disons, des espaces où Dieu peut se sentir à l'aise. Cet charisme qui s'enracine dans le don du baptême et qui développe de façon particulière les capacités reçues au baptême. Par ce charisme, les laïcs contribuent grandement à l'édification de l'Église, car elle a la mission d'étendre le royaume du Christ dans le monde. Étendre le royaume du Christ dans le monde, même dans les activités temporelles, et davantage dans les activités temporelles. Parce que c'est facile de dire, bon, nous sommes là, juste en Église, et penser que on est en Église. Et dans le monde, et dans le monde entier, et disons partout, là où il y a encore l'obscurité, parce que nous sommes appelés à apporter la lumière du Christ partout, et c'est la spécificité des laïcs d'aller témoigner, d'aller annoncer, d'aller évangéliser le séculier, le monde. Ouais. Quand on rappelle que les laïcs sont appelés à évangéliser le monde de l'intérieur, il est évident qu'il ne s'agit pas du monde comme une donnée extérieure, physique ou environnementale, mais en tant qu'ensemble de personnes, de sociétés et de réalités créées, représentant les champs immenses dans lesquels le règne de Dieu est appelé à grandir. En effet, le laïc doit travailler du dedans à la sanctification du monde, à l'image du sel dans la nourriture ou du ferment dans la pâte. C'est ça, c'est que les laïcs doivent savoir, les laïcs de partout, même si on est laïc engagé dans telle ou telle autre organisation, association, on doit se rappeler que le devoir qu'on a, c'est de travailler du dedans à la sanctification du monde, à l'image du sel dans la nourriture et du ferment dans la pâte. Nous connaissons nous-mêmes le sel. Le sel, lorsqu'il est dans la nourriture, même si on ne le voit plus de ses propres yeux, mais au goût de cette nourriture, on sent la présence du sel. Même le ferment qui fait gonfler la pâte. C'est ça, c'est à cela que nous sommes appelés comme laïcs. Nous sommes appelés à vivre dans le monde comme le sel. 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Parce que enfer, c'est là où il n'y a pas la présence de Dieu. Mais nous devons amener Dieu partout. 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

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Alors, comment réaliser cette mission? Pour la réalisation de leur mission dans l'Église et dans le monde, il est impérativement nécessaire que les fidèles laïcs se forment et soient formés. La formation dont il s'agit doit d'abord être celle de base et intégrale. C'est ça. Donc, en fait, sinon, comment on va s'en sortir si on n'est pas formé? Il s'est donc de noter, à la suite de l'exhortation apostolique post-synodale Christ Fidelis Laici, les aspects majeurs de cette formation, à la fois humaine, spirituelle, doctrinale et sociale. Je cite là-dessus le caractère de la formation dont doivent bénéficier les fidèles laïcs doit se situer au niveau humain, au niveau spirituel, au niveau doctrinal, mais aussi au niveau social. Là, je l'ai dit en m'adressant davantage au mouvement d'action catholique qui encadre les fidèles laïcs, au groupe d'approfondissement spirituel, mais aussi aux associations qui se créent actuellement ça et là, chapeautées ou parrainées par les congrégations ou même des fidèles laïcs eux-mêmes qui s'organisent. Là où vous vous rencontrez, vous devez, dans les différentes formations que vous donnez, vous devez vous rassurer que vous avez été vous avez organisé des formations qui vont aider les fidèles laïcs au niveau humain, spirituel, doctrinal et social. 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Et là nous venons de parler de l'identité des fidèles laïcs. Nous espérons que chacun vient de retenir que les fidèles laïcs, c'est tous les peuples de Dieu
à l'exception des prêtres et des religieux, religieuses. Ça, nous venons de retenir et nous le retenons pour que désormais, cette confusion que nous avions, tous les peuples de Dieu, à l'exception des prêtres et des religieux, religieuses. Ça, nous venons de retenir et nous le retenons pour que désormais, cette confusion que nous avions, c'est-à-dire qu'on a l'ordination sacerdotale et l'ordination épiscopale, et les laïcs qui professent des vœux, qui font des vœux. Ce sont ces vœux qu'ils font, qu'il faut d'eux, des tâches du fidèle laïc pour leur donner ce statut particulier. Et nous l'avons rappelé que même si on est fidèle laïc, disons, en tant que fidèle laïc attaché à une congrégation, comme on le dit souvent, encore que l'évêque a le rappelé, que justement ces associations doivent être reconnues par l'autorité, par la hiérarchie, parce que c'est un devoir pour que une organisation ou une association de fidèles laïcs fonctionne sur les diocèses. On doit avoir la reconnaissance et l'approbation de l'évêque qui est l'ordinaire du lieu. Et c'est l'occasion de rappeler à tout le monde, tous ces gens qui initient des organisations, des associations, ça et là, qui doivent s'acquitter de cette formalité administrative et pastorale. Et donc, après avoir parlé maintenant de cette identité des fidèles laïcs, nous avions déjà dit que nous parlerons de l'apostolat des laïcs. C'est vrai que nous y reviendrons profondément prochainement, mais sinon, qu'est-ce que nous pouvons retenir de l'apostolat des laïcs? Tout d'abord, qu'est-ce que l'apostolat? Le Concile Vatican II considère l'apostolat comme toute activité de l'Église qui a pour finalité le salut des hommes à Jésus-Christ. Toute activité de l'Église qui a pour finalité le salut des hommes à Jésus-Christ. En effet, la tâche que le Christ a laissée à ses apôtres, à savoir annoncer au monde entier le royaume de Dieu, là nous citons Matthieu 28, 19, cette tâche, le Christ l'a également confiée à tous les hommes, appelés tous par la pratique d'une charité sincère à édifier l'Église. Nous citons Éphésiens 4, du 15e au 16e verset. L'apostolat n'est donc pas réservé à une catégorie de chrétiens. L'apostolat est réservé à tout le monde. Donc, les laïcs, les fidèles laïcs y compris. Mais alors, existe-t-il un type d'apostolat propre aux fidèles laïcs et qui représente de façon spéciale leur contribution à la mission de l'Église? Pour répondre à cette question, rappelons ou sachons ceci. Les fidèles laïcs que leur vocation spécifique place au cœur du monde et à la tête des tâches temporelles les plus variées doivent exercer par là même une forme singulière d'évangélisation. En effet, pour évangéliser, le laïc compte en particulier sur les talents que représente sa condition séculière. La condition séculière, donc cette condition d'être dans le monde, de vivre dans le monde, d'être engagé dans le monde, ça peut être dans différents services, secteurs de la vie où on œuvre, où on est engagé. C'est-à-dire, son rayonnement dans le monde qui lui permet d'évangéliser de l'intérieur. Et le pape Sir Paul VI a magistralement synthétisé l'essentiel de l'apostolat séculier à 10 ans. Leur tâche première.

cachée, mais déjà présente et active dans les choses du monde. Les champs propres de leur activité évangélisatrice, c'est le monde vaste et compliqué de la politique, du social, de l'économie, mais également de la culture, des sciences et des arts, de la vie internationale, des masses médias, ainsi que certaines autres activités ouvertes à l'évangélisation, comme l'amour, la famille, l'éducation des enfants et des adolescents, le travail professionnel, même la souffrance. Plus il y aura des laïcs imprégnés de l'Évangile, responsables de ces réalités et clairement engagés en elles, combattants pour le promouvoir et conscients qu'il faut déployer leur pleine capacité chrétienne, souvent enfouie et asphyxiée, plus ces réalités, sans rien perdre ni sacrifier de leur coefficient humain, mais manifestant une dimension transcendantale souvent méconnue, se trouveront au service de l'édification du règne de Dieu et donc du salut à Jésus-Christ. Là, il s'agit du pape Saint Paul VI dans son exhortation apostolique Evangelium Nuntiandi sur l'évangélisation dans le monde moderne au numéro 7270. Et justement, reprenant après cela, le compendium de la doctrine de l'Église représente un document très important pour comprendre que ce que l'Église attend des laïcs pour l'évangélisation de la société et de ses différents secteurs. Parce qu'ils ont joué pendant, mais zungumza sasa kwa nukta ya pili ambayo inaelekea apostola de laik, apostola ya walei. 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

0: Salut auditeurs, auditrices de Radio Moto Butembo Beni, bienvenue à suivre ce radio-journal, le journal des religions, qui commence par les sommaires. Il y a Yves temporaire pour quatre sœurs servites de Marie et jubilé d'argent de vie religieuse d'une autre. La cérémonie relative s'est déroulée à la paroisse Sainte-Croix de Tchabouiri ce dimanche. L'évêque de Butembo Beni qui a dit la messe a appelé à une foi qui ouvre la miséricorde aux autres, comme Pierre avait reçu les clés de l'église. Autre chose, il y a eu clôture de la retraite annuelle au diocèse de Butembo Beni des laïcs assomptionnistes comboniens du cœur de Jésus. Les activités se sont déroulées à la communauté des pères comboniens à Emigel dans la ville de Butembo. Dans l'exposé de ce jour, l'orateur du jour a demandé aux participants à provoquer un changement dans la vie des autres. Il leur a demandé que la rencontre du Christ, la rencontre avec le Christ, ne doit pas être vaine. Voilà tout pour les titres, les détails dans quelques instants. À la présentation de ce radio-journal, Kaindo Mwenkevaloa et Joël, Dieu merci Kioma à la face de moi pour la mise en onde. Les membres de la croisade eucharistique de la paroisse Marie-Servante du Seigneur de Massouli ont fêté la Saint-Pie-X ce dimanche 23 août 2026. Une messe a été dite à l'occasion à l'église paroissiale. Au cours de cette eucharistie, ont eu lieu les cérémonies d'accueil de nouveaux croisés et de promesses. La messe a connu la participation des croisés venus de tous les secteurs que compte cette entité ecclésiale. À sa présidence, l'abbé Bahatingiti, Dieu merci. Dans son commentaire sur la parole de Dieu de ce jour, le célébrant a signifié que ce dimanche est celui où chacun est appelé à méditer sa foi, sa connaissance sur Jésus et la nature de sa relation avec le Christ. C'est à cette occasion qu'il a mis en garde contre le suivisme. Il faut suivre Jésus par conviction et foi et ainsi être capable de confesser clairement qui est Jésus pour soi, a insisté l'abbé. Aux engagés du jour, il a rappelé la vie qu'il s'engage à suivre dans ces jours. Vivre la prière, aimer la messe, l'adoration du Saint-Sacrement, aimer la Vierge Marie et aider l'Église dans sa mission. Ils doivent également défendre la foi catholique dans ce monde qui veut se penser de Dieu. On écoute ici Monsieur l'abbé Dieu merci Ngiti au micro de Stanley Mwindo.
1: Sisi tumeitwa marafiki wa nani?
2: Nous sommes appelés les amis du Christ dans l'Eucharistie. Qui d'entre nous peut aimer de se voir son ami? Et si vous êtes vraiment des amis du Christ, partout où vous verrez le nom de Jésus être blasphémé, vous devez le redorer. Et Jésus appelle l'Église sa bien-aimée. Et vous, vous êtes les enfants de l'Église. Et partout où l'image de l'Église sera salie, vous devez défendre l'Église catholique.
0: Il a également invité les nouveaux engagés à s'occuper des plus petits qui semblent être abandonnés sans aucun encadrement. C'est après que 9 aspirants croisés ont été accueillis. 17 autres croisés se sont engagés à vivre. Fidélité au Sacré Cœur de Jésus ainsi qu'au Cœur Immaculé de Marie, et ils ont été revêtus des insignes du mouvement. Ils vont donc combattre contre les diables avec l'aide du Christ et de Marie. La journée s'est clôturée dans une ambiance festive. Et le cœur Saint-François Caracciolo et à sa base au sanctuaire Saint-François d'Assise de Kaoundoura Butembo a jubilé le 7e anniversaire de sa première prise d'aube et le 2e anniversaire de sa 2e prise d'aube ce dimanche 23 août 2026. La fête spécialement spirituelle a eu lieu au cours de la 3e messe dite au sanctuaire même. Détail Patrick Kalungwana.
3: C'est une Eucharistie d'Action de Grâce que le cœur Saint-François Caracciolo a lui-même animé en présence des parents des petits chanteurs de cette formation musicale et de nombreux fidèles. L'abbé Aurélien Kambale-Rukwata, célébrant du jour, a montré les vertus susceptibles de prouver que l'on est chrétien, en conscientisant que la vie chrétienne de quelqu'un ne se vante pas, mais qu'elle se manifeste dans les bons actes. Il a notamment recommandé à chaque fidèle l'humilité qui est preuve de la grandeur et la conversion.
4: On ne veut pas, chrétien, continuer à réimiter les anciennes habitudes mauvaises. On devient chrétien et on change. Il faudrait que quand nous nous déclarons chrétiens, qu'on sente que nous avons changé dans le bon sens. Celui qui n'a pas encore changé ne mérite pas ce nom de chrétien et ne mérite pas de mériter de la confiance de Jésus pour poursuivre son œuvre.
3: Au cours de la messe, le cœur Saint-François Caracciolo a offert à l'Église des cadeaux spéciaux, dont les hosties, des vivres et non-vivres, l'Eucharistie terminée. Les animateurs de la formation musicale, en fait, se sont confiés à nous pour circonscrire la célébration de ce double anniversaire lié à la prise d'aube pour Cassérin Cassani Landry, vice-directeur du cœur. C'est une action de grâce du fait que Dieu accorde encore le pouvoir aux petits chanteurs du cœur Saint-François Caracciolo de continuer de chanter l'amour, la paix et le pardon des Dieu.
5: C'est juste une action de grâce pour nous. Grâce à Dieu, nous sommes en train de poursuivre aussi la mission que le Dieu nous avait confiée. Les difficultés ne manquent jamais, mais on est en train de tenir quand même au moins le coup. Et à la communauté, nous lançons l'appel qui nous amène les enfants, pour que ces enfants-là viennent au moins continuer aussi avec nous la mission de l'Église.
3: Le cœur Saint-François Caracciolo a 11 ans d'existence. Il est composé uniquement des jeunes hommes. Actuellement près de 200 est reconnu par l'ODPC. Le cœur est déjà affilié à la Fédération RD Congolaise des Petits Chanteurs.
0: Je l'ai dit à l'entame de ce radiojournal, clôture ce dimanche 23 août 2026 de la retraite annuelle au diocèse de Butembo Beni des laïcs missionnaires comboniers du Sacré Cœur du Cœur de Jésus. Les activités relatives se sont déroulées à la communauté des pères comboniens à Emigel, dans la ville de Butembo. Le révérend père Kasereka Miniwasinga a entretenu les participants autour du thème, je cite, l'expérience personnelle de l'amour de Dieu dans la vie chrétienne. Dans son exposé, l'orateur du jour a expliqué que la rencontre avec Jésus-Christ ne doit pas être vaine et doit provoquer un changement dans la vie des autres. Nous devons montrer notre amour à Dieu par les actes, a-t-il dit.
6: Nous savons qu'il est toujours bon de connaître l'expérience de la foi des autres. Et la foi, bien qu'elle soit une adhésion personnelle à Dieu, fait suite à un renouvellement intérieur de la personne qui l'accueille à travers la réception des sacrements de l'Église. Ceci dit, la rencontre avec Jésus-Christ ne doit pas être vaine, elle doit provoquer un changement dans la vie des autres. Raison pour laquelle nous avons vu que c'est très important de partager avec les autres, notre propre expérience de l'amour de Dieu dans la vie chrétienne.
0: Après cette retraite, Cambert Cher et Augustin, secrétaire diocésain des missionnaires comboniers, a demandé aux participants et à tous les chrétiens de s'approprier l'annonce de la bonne nouvelle.
7: Quand nous sortons de la retraite, parce qu'il faut maintenant aller évangéliser le monde. Et ce qui est spécial pour nous laïcs, on nous a appris que nous devons vivre l'amour de Dieu dans notre société. Et comment on va aimer Dieu quand on n'aime pas les prochains? Ça veut dire, dans nos différents services, nous devons rendre concret l'évangile, c'est-à-dire apprendre cet amour de Dieu aux prochains à travers ce que nous accomplissons comme acte qui va avec la volonté du Seigneur.
0: Je l'ai dit au sommaire. Vœux temporaires des quatre sœurs servites de Marie et jubilées d'argent de vie religieuse d'une autre à la paroisse Sainte-Croix de Tchabouiri ce dimanche 23 août 2026. L'évêque de Butembo Beni a dit la messe circonstancielle. Il a appelé à une foi qui ouvre la miséricorde aux autres, comme Pierre qui avait reçu les clés de l'église à 11h, à présence des prêtres, des diacres, des religieux et d'autres chrétiens, la messe a débuté. Dans son homélie, Monseigneur Sikouli Palouk Melchisedek a prêché que la foi était don de Dieu. Il a ajouté que cette foi était service rendu aux autres, comme Pierre, pour apporter la miséricorde et l'unité à travers les clés qui lui ont été confiées, c'est ouvrir un chemin de conversion, Monseigneur Sikouli.
8: C'est-à-dire, la foi, c'est un service. Dieu donne à Pierre les clés du ciel pour accorder sa miséricorde aux pécheurs, à qui les hommes perdus créer l'unité et rassembler les autres dans la paix et la vérité.
0: Se tournant vers les quatre heureuses du jour, l'ordinaire du lieu les a exhortés à vivre une foi qui demande d'être prête à se sacrifier pour les autres, surtout pour les souffrants, en suivant les vertus de la Vierge Marie, servante du Seigneur.
9: Marie-Sylvie, Marie-Hélène, Marie-Claudine, ma Marie-Claudine, servir avec fidélité la Vierge Marie et annoncer avec l'ardeur des apôtres l'évangile du Christ.
0: Après l'homélie, les quatre novices ont alors prononcé leurs vœux temporaires de chasteté, de pauvreté et d'obéissance. Ces engagements ont été reçus par la sœur Kahambu Mubati Marie Kosole. Ensuite, la sœur Kahindo Françoise Marie a célébré ses 25 ans de vie religieuse. L'ordinaire du lieu lui a remis le diplôme de mérite de sa sainteté, le pape Léo XIV, pour son jubilé d'argent. Vers la fin de la messe, l'évêque a lancé un appel aux jeunes de Kiabouiri pour que l'engagement des sœurs servites de Marie motive d'autres à servir le Christ. Après la messe, les sœurs servites de Marie et d'autres invités ont continué la fête dans leur communauté de la Procure derrière l'hôpital de Wanamahika. Ces vœux arrivent après l'émission d'autres vœux perpétuels des 14 sœurs de la congrégation des petites sœurs de la présentation de Marie Notre-Dame au temple PSP samedi 22 août 2026 à la cathédrale Mater Ecclesiae. À l'occasion, quatre autres sœurs ont fêté leur jubilé d'argent de vie religieuse alors qu'une autre célébrait son jubilé d'or des engagements. Dani Mweusi nous a dit plus.
8: À 9h, l'évêque de Butembo Beni a débuté la messe. Monseigneur Javier Kataka, évêque émérite de Wamba, une centaine d'autres prêtres, des diacres ainsi que de nombreux chrétiens y ont pris part. Dans son homélie, Monseigneur Sekouli Paluku Melchizedek a rappelé que l'écoute de la Vierge Marie au Seigneur lui a permis d'être la reine et mère de Jésus. Se tournant vers les hérèses du jour, il les a invités à aimer Jésus plus que tout pour qu'elle soit prête à rendre service partout dans l'Église.
9: Aimez Jésus-Christ comme votre seul et unique amour.
8: Après l'homélie, les 14 religieuses PSP du diocèse de Kasese se sont consacrées au Seigneur pour la vie sous l'impulsion de la mère générale Marie-Arrête Tchachi Mwakasai. La mère générale a exprimé sa gratitude au pasteur de Butembo Beni pour sa sollicitude paternelle envers cette congrégation. Au nom de quatre jubilaires d'argent et d'une sœur jubilaire d'or, l'une des sœurs PSP a exprimé sa joie.
10: Je rends grâce à Dieu et je remercie toutes les personnes qui m'ont aidé, car ce n'est pas par mes propres forces que j'ai terminé ces 25 ans de vie religieuse. C'est par sa grâce et sa miséricorde. Le haut et le bas ne manquent jamais, et surtout quand on est missionnaire, comme tu viens de le dire, j'ai travaillé en Ouganda pendant 21 années. Alors on doit avoir des difficultés de langue, car pour aider les gens dans l'apostolat, il faut connaître leur langue. Je les encourage à dire qu'avec le Christ, rien n'est impossible.
8: La fête de la Vierge Marie, Reine du Ciel, a été conclue par une ambiance festive à la salle de la paix de Vungi, à l'honneur des 14 hérèses du jour et 5 jubilaires, à présence d'autres invités. La fête de la Vierge Marie, Reine du Ciel, a été conclue par une ambiance festive à la salle de la paix de Vungi, à l'honneur des 14 hérèses du jour et 5 jubilaires, à présence d'autres invités.
0: seules trois personnes déclarées guéries d'Ebola sont sorties du centre de traitement Ebola. C'était Ekatoa ce dimanche 23 août 2026. Il s'agit de trois prestataires de soins, dont un médecin et deux infirmiers, qui ont été infectés lors des différentes prestations dans leurs structures sanitaires respectives. L'un des guéris s'est exprimé à ces termes. Soins dont un médecin et deux infirmiers qui ont été infectés lors des différentes prestations dans leurs structures sanitaires respectives. L'un des guéris s'est exprimé à ces termes. Soins dont un médecin et deux infirmiers qui ont été infectés lors des différentes prestations dans leurs structures sanitaires respectives. L'un des guéris s'est exprimé à ces termes. Soins dont un médecin et deux infirmiers qui ont été infectés lors des différentes prestations dans leurs structures sanitaires respectives. L'un des guéris s'est exprimé à ces termes. Dans la ville de Butembo, la nuit de samedi à ce dimanche 23 août 2026, dans la maison visitée, une importante somme d'argent a été emportée aux côtés des personnes blessées par torture. Selon les témoignages recueillis sur place ce dimanche, c'était autour d'une heure du matin lorsque les visiteurs indésirés ont fait irruption dans la résidence numéro 70 de l'avenue des Volcans, se présentant comme des Oisalendo pour intimider leurs cibles. Ces bandits ont commencé à demander de l'argent. C'est dans ce contexte que certaines des victimes qui semblaient résister à la demande de ces malfrats ont subi des tortures jusqu'à être blessées. Ces blessés sont au souhait dans différentes structures sanitaires de la ville de Butembo. Et des coups de feu ont été audibles dans l'agglomération de Mankourejipa les heures d'avant midi de ce dimanche 23 août 2026. Cette situation a créé la panique dans les chefs de la population de cette partie du secteur de Bapere en territoire de Lubero qui croyait à une attaque ADF. Contacté par Radio Moto Butembo Beni ce dimanche, la société civile du secteur de Bapere confirme ce crépitement de balles et indique que les forces loyalistes basées dans la zone ont procédé au nettoyage de leurs armes. Ils appellent toutefois la population au calme. Auguste Kassia nous a dit plus.
11: Des tirs d'armes ont été entendus vers 8h de ce dimanche 23 août 2026 à Mangourejipa, chef-lieu du secteur de Bapere. Selon la société civile de la place, il s'agissait de tirs d'essai exécutés par l'armée loyaliste au camp militaire situé au quartier Genève. Monsieur Kakule Kaeni Samuel, président de la dite structure, demande à ses concitoyens de rester calmes et de vaquer librement à leurs occupations car tout va bien à Mangourejipa et Aviron. Il remercie la coalition FRDC, IPDF et le vrai Oisalendo qui ont contribué pour le retour de la paix. Il demande alors la poursuite du mariage civilo-militaire. Depuis Mangourejipa, je suis Auguste Kasserga Kassia.
0: Et autre chose en sécurité, les rebelles présumés de l'ADF ne cessent d'endeuiller le territoire de Mambasa, province de l'Ituri. Une série d'attaques attribuées à ces combattants ADF ont été déplorées dans plusieurs localités. La chefferie de Babila Babombi, une entité coutumière du territoire de Mambasa, ces attaques se sont soldées par mort d'homme ou des portées disparues. Selon les sources locales, les violences ont commencé le 21 août 2026 à Nkumbari, où des civils auraient été tués et d'autres portées disparues. Les assaillants auraient ensuite poursuivi leurs attaques en direction des Sisio. L'équipe de monitoring de l'Association de défense des droits de l'homme PDF Mambasa fait état d'au moins 16 corps retrouvés sans souffle de vie entre Kulunka et Sisio. La même source affirme également que les assaillants

0: aurait installé un bastion au Koflia des rivières et Biena et Ituri dans le groupement de Babila Teturi. La structure citoyenne appelle les autorités à s'impliquer davantage dans la protection des civils. Ça n'est fini, ce Radio Journal, fidèle auditeur, auditrice de Radio Motobutembo Beni. Merci de l'avoir attentivement écouté. Joël Mungevaloahi, c'était moi à sa présentation. Merci à Dieu, merci Kiyoma qui l'a mise en onde. Bonne soirée chez vous.
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3: Merci amis sportifs, voici les informations de sport. Les grands titres, on va parler du tout puissant Mazembe de Lubumbashi qui prépare la Ligue des Champions de la CAF à Zambie et les Kobos de Lubumbashi ont livré un match amical face à une équipe locale que vous aurez à découvrir dans cette édition. Nous parlerons également du karaté. Les athlètes de la République démocratique du Congo intensifient leur préparation pour la Coupe d'Afrique des nations de karaté qui se jouera en Algérie. On parlera également du cyclisme avec ce Congolais Joël Kiabiro qui est natif de Goma qui a été vainqueur de cette spécialité. C'était hier à Coupe d'Afrique des nations de cette discipline et la course s'est déroulée en Namibie.

Bien, merci Kyo, pour la mise en onde. Voici l'intégralité du journal qui commence à football avec le tout-puissant Mazembe de Lubumbashi. Bien, merci Kyo, pour la mise en onde. Voici l'intégralité du journal qui commence à football avec le tout-puissant Mazembe de Lubumbashi qui pour les corbeaux de Lubumbashi. Les deux buts de Mazembe ont été marqués par Dieubéni Ndongala à la 43e minute et Lise Niembo a marqué à la 50e minute de jeu. Pour cette sortie, le staff technique de Mazembe a aligné une équipe composée de nouvelles recrues mêlées des anciens joueurs. Et à moins de 3 semaines du championnat d'Afrique de karaté prévu en Algérie, les léopards de la RDC intensifient leur préparation à Kinshasa. Les Congolais visent ramener un maximum de médailles au pays. Cette compétition continentale débutera du 6 au 13 septembre en Algérie. Ce stage est consacré au kata et kumité. Les athlètes de la République démocratique du Congo c'est hâte pour les travaux tant sur les plans techniques que physiques et tactiques. Et notre objectif pour les Congolais, c'est de faire mieux que les précédentes éditions, en raflant plus de médailles d'or pour hisser le drapeau congolais sur les podiums continentaux. Cette compétition d'Afrique s'annonce comme un véritable test pour la République démocratique du Congo qui devra se mesurer aux grandes nations africaines de la discipline telles que l'Égypte, l'Algérie, pays hôtes, le Maroc ou encore la Tunisie. Et avant de parler de quelques informations qui ont battu les records au cours de la semaine. Sachez qu'en cyclisme, les coureurs congolais à vélo, Joël Kaviro, natif de Goma, a terminé la course à la 10e place sur les 40, sur les 140, 140, 140 participants. Cette course s'est déroulée samedi hier 22 août 2026 à Windhoek en Namibie dans le cadre du championnat d'Afrique de gravel. Le Congolais a également obtenu la qualification de la République démocratique du Congo pour les championnats du monde de gravel.

0: auront lieu en plutôt en Australie le mois de septembre prochain. Signalons que Joël Caviro a gagné la course du Congo à 2023, 2024 et 2025. Il a également participé aux Jeux de la Francophonie organisés à Kinshasa. Alors, parlons de quelques nouvelles qui ont marqué la semaine. Nous commençons par ces clubs de Boma, les Sporting Club de Boma au Congo central, après avoir été vainqueur du Congo central, s'est trouvé incapable de jouer l'Alinafoot Division 2. C'est ainsi qu'il a cédé sa place à Kaeria, à l'équipe de Mageria Kaala, une équipe qui évolue à Ville de Butembo. Et Mageria Kaala qui ne pouvait pas hériter du nom de l'équipe de Boma, c'est pourquoi le nom de l'équipe a figuré sur la liste du Congo central, portant son propre nom, comme nous a confirmé Kawaki Kalibolo, qui est le secrétaire de l'équipe de Kaala. Et il faut rappeler que l'équipe de Kaala a participé d'ailleurs à la Coupe du Congo de football organisée à République démocratique du Congo, dont les préliminaires ont commencé ici à Ville de Butembo. Kaala qui n'a pas vraiment participé jusqu'au bout, qui n'a pas atteint la finale. Mais Kaala qui a été donc champion de la saison dernière au sein du championnat local de Ville de Butembo. Kaala qui n'a pas vraiment participé jusqu'au bout, qui n'a pas atteint la finale. Mais Kaala qui a été donc champion de la saison dernière au sein du championnat local de Ville de Butembo. Kaala qui n'a pas vraiment participé jusqu'au bout, qui n'a pas atteint la finale. Mais Kaala qui a été donc champion de la saison dernière au sein du championnat local de Ville de Butembo. Kaala qui n'a pas vraiment participé jusqu'au bout, qui n'a pas atteint la finale. Mais Kaala qui a été donc champion de la saison dernière au sein du championnat local de Ville de Butembo. Kaala qui n'a pas vraiment participé jusqu'au bout, qui n'a pas atteint la finale. Mais Kaala qui a été donc champion de la saison dernière au sein du championnat local des.
1: Au compte de la Lifnoki, au Nord Kivu.
0: Et autre chose qui a marqué la semaine, c'est le décès Virunga de Goma, vainqueur de la dernière Coupe du Congo, qui a adressé jeudi 20 août une requête à la FECOFA concernant sa montée à Ligue 1 pour la saison 2026-2027. Dans sa correspondance au président de la FECOFA, le club de Goma s'appuie sur l'article 199 du règlement général des sports qui prévoit l'attribution de places devenues libres dans une division lorsque le nombre d'équipes inscrites est inférieur au nombre prévu. Le club relève également un déséquilibre entre les deux groupes de la Ligue 1 avec 13 dans un et contre 12 dans l'autre. Et estime que cette situation pourrait permettre de compléter les groupes à 13. Le club indique avoir pris toutes les dispositions nécessaires pour préparer la nouvelle saison, notamment avec le recrutement de joueurs expérimentés et la mise en place des staffs techniques professionnels. Alors, merci Kioma. Quelques secondes encore pour nous dire, pour dire que la Confédération africaine de football a rejeté la demande du Rwanda visant à délocaliser les matchs aller du tour préliminaire de la Ligue des Champions contre les Aigles du Congo et que les Rwandais, l'équipe de la paire, jouera ses matchs en Kinshasa avec les Aigles du Congo. Sinon, l'équipe rwandaise va écoper d'un forfait. Et c'est tout pour ces informations de sport.
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2: Mesdames, Mesdemoiselles et Messieurs, bienvenue à l'écoute de notre carnet de

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